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démon de la panique, Seigneur.

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Thank you. Merci beaucoup. Je vous remercie infiniment pour votre présence ce soir. Elle m'encourage à chanter pour la gloire de Dieu. Je crois devoir vous laisser avec la toute dernière qui a pour titre Grandeur au Dieu. Au tout commencement, il y a une fin. Je vous demande de vous mettre debout pour chanter avec moi. Grandeur au Dieu, il mérite nos applaudissements. Il est grand. Chantons ensemble. Grandeur au Dieu, à vous, musiciens.

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1: Merci, merci, merci, merci, merci pour tous les amis. Merci, merci. Je suis très fier d'être en votre compagnie ce soir. Et la nouvelle chanson que vous allez écouter a pour titre M'assurer la crise. Chantez avec moi, s'il vous plaît. Merci.

Merci. Merci. Je suis très fier d'être en votre compagnie ce soir. Et la nouvelle chanson que vous allez écouter a pour titre M'assurer dans Christ. Chantez avec moi, s'il vous plaît. Merci.

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Mais à toi, ma vie est cachée. Mon Seigneur, tu es tout.

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Amen. 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

ça. Un applaudissement. Et un applaudissement. C'est ça. C'est ça. Ok. Merci. Première. Je vous attendez. Notre keyboardiste. Notre maestro. 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Maintenant. Écoutons ensemble.

garçon. Notre bassiste. Il s'appelle notre dieu frère Jonas. Vous attendez la guitare, ça donne, donne, donne, donne.

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Notre percussionniste, il s'appelle Serge Aristide. Écoute, écoute.

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Eita! Anna applaudir! Anna applaudir! C'est ça! C'est ça! Ok! Merci! Première! Nous allons attendre notre keyboardiste, notre maestro, Wilner! Maintenant, écoutons!

bagarre. Notre bassiste, il s'appelle notre dieu frère Jonas. 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

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Mais à toi, ma vie est attachée. Mon Seigneur, tu es tout.

0: 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Et nous avons dit un grand merci avec Sony Sound. 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
1: Merci, merci, merci. Merci, merci. Merci, merci. Je suis très fier d'être en votre compagnie ce soir. Et la nouvelle chanson que vous allez écouter a pour titre M'assurer dans Christ. Chantez avec moi, s'il vous plaît. Merci.

Alléluia.

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Amen. Amen.

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Oh Seigneur, qu'aimer-moi.

Amen. 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

0: quelques minutes de réflexion. Pensez à tout ce que fait le Seigneur. Pensez à tout ce que fait. Malgré ça, il t'aime encore. Il t'aime encore.
1: Vous dites, loué Jésus sous la croix.

qui a cru à ce qui nous était annoncé, qui a reconnu le bras de l'Éternel. Il s'est élevé devant lui comme une faible plante, comme un rejeton qui sort d'une terre desséchée. Il n'avait ni beauté, ni éclat pour attirer nos regards. Son aspect n'avait rien pour nous plaire. Méprisé et abandonné des hommes, homme de douleur et habitué à la souffrance, semblable à celui dont on détourne le visage. Nous l'avons dédaigné, nous n'avons fait lui aucun cas. Cependant, ce sont nos souffrances qu'il a portées, c'est de nos douleurs qu'il s'est chargé, et nous l'avons considéré comme puni, frappé de Dieu et humilié. Mais il était blessé pour nos péchés, brisé pour nos iniquités. Le châtiment qui nous donne la paix est tombé sur lui. Et c'est par ses meurtrissures que nous sommes guéris. Nous étions tous errants comme des brebis. Chacun suivait sa propre voie. Et l'Éternel a fait retomber sur lui l'iniquité de nous tous. Il a été maltraité et opprimé. Il n'a point ouvert la bouche, semblable à un agneau qu'on mène à la boucherie. À une brebis muette devant ceux qui l'attendent, il n'a pas ouvert la bouche. Il a été enlevé par l'angoisse et le châtiment, et parmi ceux de sa génération qui a cru qu'il était retranché de la terre des vivants et frappé pour les péchés de mon peuple. On a mis son sépulcre parmi les méchants, son tombeau avec le riche, quoiqu'il n'eût point commis de violence et qu'il n'y eût point de fraude dans sa bouche. Il a plu à l'Éternel de le briser par la souffrance, après avoir livré sa vie en sacrifice pour le péché. Il verra une postérité et prolongera ses jours, et l'œuvre de l'Éternel prospérera entre ses mains à cause du travail de son âme. Il rassasira ses regards. Par sa connaissance, mon serviteur juste justifiera beaucoup d'hommes. Il se chargera de leurs iniquités. C'est pourquoi je donnerai sa part avec les grands. Il partagera le butin avec les puissants, parce qu'il s'est livré lui-même à la mort et qu'il a été mis au nombre des malfaiteurs, parce qu'il a porté les péchés de beaucoup d'hommes et qu'il a intercédé pour les coupables. Amen. Dieu de puissant, Dieu de miséricorde, Dieu de grâce. Moi t'a remercié. 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Levez-moi à demi. 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

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Merci Seigneur. Dis-moi Dieu, merci.

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0: la Jérusalem. Faut-il le remettre en relève Jérusalem, en salut. La nouvelle Jérusalem, la cité de Dieu, construite par la main de Dieu. Jérusalem.
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Amen. 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

Cherchez le beau moins. 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Gardez bien son nom à ce faire. 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

Que la paix et la grâce de Dieu soient avec vous tous. 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Je vous invite à ouvrir la Bible avec nous dans 2 Chroniques, chapitre 29. 2 Chroniques, chapitre 29. Dans 2 Chroniques, chapitre 29, mais ça nous lit. Ézéchias devint roi à l'âge de 25 ans. Il régna 29 ans à Jérusalem. Sa mère s'appelait Abija, fille de Zacharie. Il fit ce qui est droit aux yeux de l'Éternel entièrement comme avait fait David de son père. La première année de son règne, au premier mois, il ouvrit les portes de la maison de l'Éternel. Il les repara. Il fit venir les sacrificateurs, les lévites, qui assemblaient dans la place orientale. Il leur dit, écoutez-moi, lévites, maintenant sanctifiez-vous, sanctifiez la maison de l'Éternel, le Dieu de vos pères, et mettez ce qui est impur hors du sanctuaire, car nos pères ont péché. Ils ont fait ce qui est mal aux yeux de l'Éternel, notre Dieu. Ils l'ont abandonné. Ils ont détourné le regard du tabernacle de l'Éternel. Ils ont tourné le dos. Ils ont même fermé les portes du portique et éteint les lampes. Ils n'ont offert au Dieu d'Israël ni parfum, ni holocauste dans le sanctuaire. Aussi, la colère de l'Éternel a-t-elle été sur Juda et sur Jérusalem. Il les a livrés au trouble, à la désolation, à la moquerie comme vous le voyez de vos yeux. Et voici à cause de cela, nos pères ont tombé par épée. Et nos filles, nos femmes, nos filles sont en captivité. J'ai donc l'intention de faire alliance avec l'Éternel, le Dieu d'Israël, pour que son ardente colère se détourne de nous. Maintenant, mes fils, cessez d'être négligents, car vous avez été choisis par l'Éternel, et pour vous tenir et servir devant lui, pour être ses serviteurs et pour lui offrir des parfums. Seigneur Dieu, tu puisses nous prier déjà. Nous seulement qu'à ouvrir la bouche et pour nous servir comme instrument dans le nom de Jésus. La paix, bon Dieu, envers. 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
1: 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Ézéchias, symbole de la fidélité, du respect, du droit. 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Il y a des qui font l'église automatique. Et l'église n'est pas automatique. 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Nous avons vu l'église, nous avons comme des religieux, nous avons comme des visiteurs. Mais suivant les exigences de l'évangile, nous ne sommes pas capables. Nous regrettons infiniment, nous ne sommes pas capables. Nous avons fait ces activités religieuses. on a fait activité traditionnelle. Mais condition, l'évangile. Vous pouvez me citer un deuxième passage là, c'est Osias. Si vous voulez garder, à partir du verset 5, le texte nous dit, quand il fut puissant, son cœur s'éleva pour le Père. 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Regardez l'or lire en Genèse, chapitre 13, verset 8-9. 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Vin gon litige entre les bergers d'Abraham et les bergers de son neveu. Abraham tellement chita et puis dit neveu, je te prie qu'il n'y ait de dispute entre nous, car nous sommes frères. Le pays n'est-il pas devant nous? Si tu vas à gauche, moi j'irai à droite. 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Un idéal. Parce que dès qu'il fait karaté, dès qu'il fait boxe, là, il y a tellement d'instruction. Il y a une loi pour dire qu'il faut lever les mains sur le monde. Parce qu'il y a un code de loi et il y a tout côté pour teke le monde. 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Alors nous-mêmes, nous voulons expliquer, mes chers amis, dans la société pas noire, la société de demain, c'est où pas le paraître là, pour faire honnête, faire propre, à part Osias. L'aile finie, qu'est-ce qu'on peut le faire? 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Ézéchias, c'est où allié, il répare le temple, il répare les portes, et puis. 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Mais moi-même, pas aucun mouvement sacerdotal m'a entré dans le temple. 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Mais qui contraire sous le règne d'Ozias. Parce qu'il montait sous l'autel des parfums. Avec un encensoir à la main pour l'offrir au fruit parfum en tant que sacrificateur, alors que c'est roi-lié. 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Eh bien, mes chers amis, et si vous voulez suivre ça, au travers toute la Bible, vous n'avez pas aucun dialogue, à aucun politicien. Et tout politicien dit bon Dieu, c'est pas la vie, on menti. Parce qu'à travers la Bible, tout est intermédiaire. 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Premier exemple vivant, il y a le roi Salomon qui mal marchait. 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Et tandis que le prophète Gad, son homme malais, on est menaçant. Là, il paraît contre David dans 2 Samuel chapitre 24, verset 24. Il dit David, l'Éternel dit, il voit mon côté. Et il va le frapper de trois fléaux, de trois malédictions. Choisis. David tremblait et qu'elle cassait. 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C'est bon papa, il voit côté là. 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Il voit l'État. Dans 2 Samuel chapitre 24. À partir du verset 11, 10, 11, le texte nous dit, David s'empâtre son cœur. Il saute, il perd, parce qu'il est devant chef. Garde Marie Saint-Il, garde Marie Figuil, pour le bas David, mais ça, et ça. Il dit, David, vous choisissez, et allez, il a pris trois fléaux, trois malédictions sous, choisis. Courir devant l'ennemi, fuite devant l'ennemi, la peste dans le pays, ou bien la mortalité qui a frappé, choisis. Il y a un dialogue dans ça. Je dis à nous, mangeons compte pour nous faire l'évangile à partir de nous-mêmes. C'est ça que tu as en 313 tours. C'est même image 313 là, oui. Les constantes montent au pouvoir. Ils changent l'évangile automatiquement. Et l'évangile vient en l'évangile impérial. Et c'est ça qui veut dire en plus, le gros nègre étudié vient déranger l'évangile là dans ce sens pas. Et c'est l'évangile là qui a plus désordre. 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Seule l'église. Tout le monde indépendant, tout le monde grand monde, tout le monde fait ça, vous voulez. On dit que j'en saute dans l'église, puis il fait devoir dans le pays étranger, puis il choisit pour le rester. Sans aucun consensus. 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Et tout le monde fait ça, vous voulez. 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Et vous ne pouvez pas reconnaître le groupe, vous devez reconnaître l'église. 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Même quand tu crois, je suis persuadé, il y a un faible reste qui va bien dans la boue. La multitude déjà dans la boue. 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
1: Merci beaucoup. Je vous remercie infiniment pour votre présence ce soir. Elle m'encourage à chanter pour la gloire de Dieu. Je crois devoir vous laisser avec la toute dernière qui a pour titre Grandeur au Dieu, en tout commencement, il y a une fin. Je vous demande de vous mettre debout pour chanter avec moi. Grandeur au Dieu, il mérite nos applaudissements. Il est grand, il est grand. Chantons ensemble, grandeur au Dieu, à vous, musiciens.

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J'ai une nouvelle chanson à chanter pour vous ce soir. Elle a pour titre Haïti 2004. Est-ce qu'on voulait chanter avec moi? Chantons ensemble. Chantons ensemble. Haïti 2004.

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Merci. Je suis très fier d'être en votre compagnie ce soir. Et la nouvelle chanson que vous allez écouter a pour titre M'assurer la Christ. Chantez avec moi, s'il vous plaît. Merci.

Même bon Dieu, là, levez-moi pour adorer le Seigneur. Un droit, lui-même seul mérité. Il est tiré dans le monde, lui mettons dans le monde sauvé. Chantez nos lits. Amen. Alléluia.

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Sasha. And applaudir. Eh? And applaudir. C'est ça. C'est ça. Ok. Merci. Première. Vous attendez. Notre keyboardiste, notre maestro, Willer, maintenant, écoutons ensemble.

Écoutez.

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Mais à toi ma vie est attachée. Mon Seigneur, tu es tout pour moi.

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maladie surnaturelle, ancestrale. 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

Vous allez dire ça encore. Alléluia. Hey, oh Lord, oh.

0: Levez-moi pour recevoir.
1: Jésus, j'ai regardé sa face.
0: Je vais même pour recevoir.
1: Passage dans
0: la présence de Dieu.
1: Ce que je cède, ce n'est que pour

0: Alors Seigneur, merci Seigneur.
1: Merci Seigneur. Merci Seigneur.
0: Nous faut qu'il descende. Nous faut qu'il descende. Tout ça le fait pour nous.

je n'ai pas mettre de son pour nous. 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Thank you, Lord. Alléluia, alléluia. Alléluia, alléluia, alléluia. Hey! Amen, amen, amen. Merci, merci, merci, merci, merci, merci, merci, merci. Je suis très fier d'être en votre compagnie ce soir. Et la nouvelle chanson que vous allez écouter a pour titre M'assurer dans Christ. Chantez avec moi, s'il vous plaît. Merci.

Merci, merci, merci. Merci, merci pour vos invitations. Merci, merci. Je suis très fier d'être en votre compagnie ce soir. Et la nouvelle chanson que vous allez écouter a pour titre M'assurer dans Christ. Chantez avec moi, s'il vous plaît. Merci.

Merci, merci, merci, merci. Merci. Vos applaudissements me disent beaucoup de choses. Je suis sûr que vous l'aviez aimé. J'ai une nouvelle chanson à chanter pour vous ce soir. Elle a pour titre Haïti 2004. Est-ce que vous le chantez avec moi? Chantons ensemble. Chantons ensemble. Haïti 2004.

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démons de la paix, Père Saint, Seigneur.

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Merci, merci, merci, merci, merci. Vos applaudissements me disent beaucoup de choses. Je suis sûr que vous l'aviez aimé. J'ai une nouvelle chanson à chanter pour vous ce soir. Elle a pour titre Haïti 2004. Est-ce que vous le chantez avec moi? Chantons ensemble. Chantons ensemble. Haïti 2004.

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Merci. Je suis très fier d'être en votre compagnie ce soir. Et la nouvelle chanson que vous allez écouter a pour titre M'assurer la crise. Chantez avec moi, s'il vous plaît. Merci.

Technique. Merci beaucoup. Je vous remercie infiniment pour votre présence ce soir. Elle m'encourage à chanter pour la gloire de Dieu. Je crois devoir vous laisser avec vous.

la toute dernière, qui a pour titre Grandeur au Dieu. Au tout commencement, il y a une fin. Je vous demande de vous mettre debout pour chanter avec moi. Grandeur au Dieu, il mérite nos applaudissements. Il est grand, il est grand. Chantons ensemble, Grandeur au Dieu, à vous, musiciens.

Amen.

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Oh Seigneur, qu'aimer-tu?

Amen. Fais en quelque à la douce folie. Il prend toute souffrance pour le capable d'une fois douce jodia. 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

0: Fais quelques minutes de réflexion. Pensez à tout ce que fait le Seigneur. Pensez à tout ce que fait. Malgré ça, il t'aime encore. Il t'aime encore.
1: Vous dites, loué Jésus sous la croix.

qui a cru à ce qui nous était annoncé, qui a reconnu le bras de l'Éternel. Il s'est élevé devant lui comme une faible plante, comme un rejeton qui sort d'une terre desséchée. Il n'avait ni beauté, ni éclat pour attirer nos regards. Son aspect n'avait rien pour nous plaire. Méprisé et abandonné des hommes, homme de douleur et habitué à la souffrance, semblable à celui dont on détourne le visage. Nous l'avons dédaigné, nous n'avons fait lui aucun cas. Cependant, ce sont nos souffrances qu'il a portées, c'est de nos douleurs qu'il s'est chargé, et nous l'avons considéré comme puni, frappé de Dieu et humilié. Mais il était blessé pour nos péchés, brisé pour nos iniquités. Le châtiment qui nous donne la paix est tombé sur lui, et c'est par ses meurtrissures que nous sommes guéris. Nous étions tous errants comme des brebis, chacun suivait sa propre voie, et l'Éternel a fait retomber sur lui l'iniquité de nous tous. Il a été maltraité et opprimé, et il n'a point ouvert la bouche, semblable à un agneau qu'on mène à la boucherie, à une brebis muette devant ceux qui l'attendent. Il n'a pas ouvert la bouche. Il a été enlevé par l'angoisse et le châtiment, et parmi ceux de sa génération, qui a cru qu'il était retranché de la terre des vivants et frappé pour les péchés de mon peuple. On a mis son sépulcre parmi les méchants, son tombeau avec le riche, quoiqu'il n'eût point commis de violence et qu'il n'y eut point de fraude dans sa bouche. Il a plu à l'Éternel de le briser par la souffrance, après avoir livré sa vie en sacrifice pour le péché. Il verra une postérité et prolongera ses jours, et l'œuvre de l'Éternel prospérera entre ses mains. À cause du travail de son âme, il rassasira ses regards. Par sa connaissance, mon serviteur juste justifiera beaucoup d'hommes. Il se chargera de leurs iniquités. C'est pourquoi je donnerai sa part avec les grands. Il partagera le butin avec les puissants, parce qu'il s'est livré lui-même à la mort et qu'il a été mis au nombre des malfaiteurs, parce qu'il a porté les péchés de beaucoup d'hommes et qu'il a intercédé pour les coupables. Amen. Dieu de puissant, Dieu de miséricorde, Dieu de grâce. Moi t'arrêmer avant de cœur. Amen. Levez mes mains à demi. Amen. Moi t'arrêmer avant de cœur. Dis ça à cœur.

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Et fais mais on dit Jésus, merci d'être dans l'évangile. Merci Seigneur. Merci Seigneur. Merci Seigneur. Dis-moi Dieu, merci.

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à Jérusalem. Faut-il le remettre en religieux Jérusalem, en salut. La nouvelle Jérusalem, la cité de Dieu, construite par la main de Dieu. Jérusalem.

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Pour nous

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Amen. 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

Cherchez-le pour moi. Amen, amen, amen. Gardez-le son nom à soi. Merci. Amen, amen, amen. Connais-tu? Connais-tu cette cité? La cité 250 français.

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Eita! Anne applaudit! Anne applaudit! C'est ça! Ok, merci! Première! Je vous attendais! Notre keyboardiste! Notre maestro! Wilner! Maintenant!

la France. Notre bassiste, il s'appelle notre dîner frère Jonas. La guitare, la donnez, donnez, donnez, donnez, donnez, donnez, donnez.

avec les terres. Notre percussionniste, il s'appelle Serge Aristide. Écoute, écoute, écoute.

0: Seigneur.
1: Merci Seigneur. Merci Seigneur.
0: Nous faut qu'il descende. Nous faut qu'il descende. Tout ça le fait pour nous.

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1: Que la paix et la grâce de Dieu soient avec vous tous. Que le Seigneur merci de ce que nous pouvons là encore pour nous et pour nous parler de Dieu, pour nous laisser la Bible ouverte devant nous, pour nous dire un

parlons un peu de Dieu. Je vous invite à ouvrir la Bible avec nous dans 2 Chroniques, chapitre 29. 2 Chroniques, chapitre 29. Dans 2 Chroniques, chapitre 29, mais ça nous dit. Ézéchias devint roi à l'âge de 25 ans. Il régna 29 ans à Jérusalem. Sa mère s'appelait Abija, fille de Zacharie. Il fit ce qui est droit aux yeux de l'Éternel entièrement comme avait fait David de son père. La première année de son règne, au premier mois, il ouvrit les portes de la maison de l'Éternel. Il les répara. Il fit venir les sacrificateurs, les lévites, qui assemblaient dans la place orientale. Il leur dit, écoutez-moi, lévites, maintenant, sanctifiez-vous, sanctifiez la maison de l'Éternel, le Dieu de vos pères, et mettez ce qui est impur hors du sanctuaire, car nos pères ont péché. Ils ont fait ce qui est mal aux yeux de l'Éternel, notre Dieu. Ils l'ont abandonné. Ils ont détourné le regard du tabernacle de l'Éternel. Ils ont tourné le dos. Ils ont même fermé les portes du portique et éteint les lampes. Ils n'ont offert au Dieu d'Israël ni parfum, ni holocauste dans le sanctuaire. Aussi, la colère de l'Éternel a-t-elle été sur Juda et sur Jérusalem. Il les a livrés au trouble, à la désolation, à la moquerie comme vous le voyez de vos yeux. Et voici à cause de cela, nos pères ont tombé par épée. Et nos filles, nos femmes, nos filles sont en captivité. J'ai donc l'intention de faire alliance avec l'Éternel, le Dieu d'Israël, pour que son ardente colère se détourne de lui. Maintenant, mes fils, cessez d'être négligents, car vous avez été choisis par l'Éternel. Et pour vous tenir et servir devant lui, pour être ses serviteurs et pour lui offrir des parfums. Seigneur Dieu, tu puisses nous prier déjà. Non seulement qu'à ouvrir la bouche et pour nous servir comme instrument dans le nom de Jésus. La paix, bon Dieu, avec. L'évangile, d'après ça, nous connaissons de l'évangile, d'après les remarques que bon Dieu fait nous faire, l'évangile sont rad tout fait. Ce n'est pas une toile où vous voulez acheter et vous voyez le camo 10 là, vous voyez le catalogue, vous voyez le deal, mais comment on a deux poches, mais qui type de coller au besoin, mais qui type de pli au besoin d'un radar. Non, l'évangile tout fait. L'évangile, c'est une question de salve. C'est une question de aller à le décroquer, salve. C'est là l'évangile. En plus, le monde fait l'évangile selon lui-même. Est-ce que vous voyez? En plus, le monde fait l'évangile là, d'après conception pâle, d'après tempérament pâle. Mais il y a l'évangile normal et réel. L'on réunit en plus le serviteur qui dit c'est serviteur où il est, serviteur de Dieu. Ou besoin de ça à faire, côté au joindre. Ou besoin de ça à faire pour l'identique avec original. Parce que l'on sur l'évangile dans chaque côté, dans chaque l'église, dans chaque leader, ou senti dans chaque leader le bon goût. Chaque leader met un rad livelé sur l'évangile. Et pourtant, l'évangile en lui-même l'y habillé. Mais nous avons un personnage là devant nous qui peut comprendre nos bagages ou même cap lire. Ou même cap lire pour lire, ou même cap lire pour comprendre, ou même cap comprendre là. Qui sont cap comprendre là? Ou cap comprendre premièrement les limites dans le texte. Ça veut dire nous chaque bon bagage nous cap fait, mais avancer plus loin nous cap pas capable. Il faut admettre. Mais nous pas voulu ça nous toutes. Et c'est la déformation, c'est la infirmité, c'est la mélange là, et c'est la méchanceté à tout, les nous toutes. Ou quand ouais, dans le passage là,
après la désolation de différents rois de Juda, vint Ézéchias qui montait. Et pendant Ézéchias montait, on est capable de remarquer Ézéchias fait la différence. Comment il fait la différence? Le texte nous dit la première année de son règne. Premier moutel moutel. Qui ça le fait? L'entrée dans le temple, il répare le temple. Il change porte, il change gond, il change charnière, il change panti, il change serrure. Mais ça, je veux comprendre là, c'est limite, parce que c'est roi lié. Il n'est pas sacrificateur. Dans mon équilibré. Je veux dire, nous voulons prendre toute bagaille pour nous, nous avons craqué et nous avons mouru, nous avons quitté la jeune de Wel. Nous ne pouvons pas dormir, nous ne pouvons pas dormir la journée, nous ne pouvons pas dormir la nuit. Nous prenons trop de bagailles dans les mains. Il y a une limite. Limite de pouvoir, limite ministérielle, limite sacerdotale, limite en tout point de vue. Mais je dis, pour qui ça nous prend toute bagaille pour nous? Nous prenons toute bagaille pour nous. Est-ce que c'est souci de travailler là ou est-ce que c'est riche dans la vie riche? Parce que il y a partage, il y a séparation. Gon blanc qui travaille dans l'usine. Ou qu'on pour qu'ils aient employé seulement pour l'examiner son moteur seulement. On blanc qui travaille dans l'usine, il n'y a pas de clé dans la main, il n'y a pas de tournevis, mais dans la direction par là, pour le prendre son moteur seulement. Il y a une technique avancée. Et dans son moteur, il a déterminé qui côté un frappement, qui côté un gaspillage, qui côté une énergie qui a gaspillé. Dans son moteur, c'est. Et dans son moteur seulement, il a chita sous bureau, chita devant tour de contrôle, chita devant tableau, pour prendre son moteur, qui j'ai moteur à frapper, et dans qui direction qu'on l'huile qui a tombé, dans qui direction qu'on gaspillage, dans qui direction qu'on poule qui va l'imer, il a employé pour prendre son moteur. C'est. Et vous payez le gros l'argent. Parce que vous avez une technique avancée. Et vous même quand vous lisez ça, vous avez l'impression qu'on va comprendre le wala kayou. Les limites. Les frontières. Lors des frontières, par exemple, vous sortez Montréal, vous allez aux États-Unis, lors de sous frontière, vous avez deux drapeaux. Et non seulement on a deux drapeaux, et puis dans la frontière, sous jambé là aux États-Unis, sous été là au Canada. Lorsqu'il est Texas, bon frontière entre Texas et Mexique. Vous arrivez à 4 heures de temps de Texas, et vous arrivez sous frontière Mexique. 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Et ceci, c'est statistique la vie. Qu'on veut, qu'on ne veut pas, ou pas qu'à déranger un principe. Le principe là, grand passé, ou pas quitter le jonwel là. En vue de déranger un principe, ou pas craquer. Parce que le principe là, c'est établi. Ce n'est pas pour intérêt ou déranger un principe. Ce n'est pas pour intérêt ou déstabiliser tout un système. Il y a un système. Et le système, non, monsieur, il grand passé, nous. Et l'équipe qui était promulguée là, il était chita en assemblée, en fédération, et puis il établit un principe. Et le principe, ça a établi, il est inviolable. Que l'intérêt menacé, mais il y a un principe. Que le pape font pile crobe, mais il y a un principe. Que l'arrivée, obligé de céder devant un tel, parce que vous êtes dans la limite de pouvoir, bon principe, monsieur. Et jeunes garçons qui viennent, qui font paraître, ils sont obligés d'accepter ça. Pas de stabilisant rien. Tout ça nous joue là. Qui est le jeune ou elle là? Parce qu'il y a un Dieu qui dirige. Il y a un Dieu au contrôle. L'humanité, la terre, jeune ou la terre. Les gens comprennent mon diable dormi, ou bien son vieux et allié, ou bien pas capable encore, ou bien situation dépassée. 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Il y a un Dieu qui dirige. 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Et qui trouble tout, c'est le silence de Dieu. Ça trouble moi-même. Parce que quand même, on est capable de remarquer quelques situations, en ou même, ou à qui côté pour intervention, t'as fait. Et pourtant, Dieu fait silence. Il n'a rien dit. Et qui gaspille le silence, non? Lui comprendre, dans le mécanisme du silence de Dieu, c'est le fait que Dieu est d'accord.
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Nous avons quatre éléments dans le silence. Premier élément, nous sommes dans le silence, c'est l'incompétence. Il y a des gens qui font silence parce qu'ils ne sont pas capables. Deuxième élément dans le silence, c'est l'ignorance. Il y a des gens qui font silence, ils ne sont pas au courant, ils ne sont pas connus. S'ils ne sont pas derrière, ils ne sont pas connus. C'est l'ignorance. Deux éléments fondamentaux dans le silence, l'incompétence et l'ignorance. Troisième élément, c'est l'indifférence. Il y a des gens qui connaissent, mais ils font esprit. Et quatrième élément, c'est l'incapacité dans le silence. Comme on dit, il a dit des mots, mais il n'est pas capable. Il va d'arriver pour l'entrer dans le dossier, ça pour ça vient mal pour lui. Nous avons pris en note les quatre éléments qui à l'intérieur du silence. L'ignorance, l'incompétence, l'incapacité, et qui ça encore? Indifférence. Indifférent, il fait esprit même. Il croit ses bras. C'est esprit. Ignorance, il va connaître. Il va connaître dossier à bien. L'objet fait silence. Là, nous prenons tout élément, ça y est. Qui élément comme toile de fond? Nous mettons camper devant mon Dieu. Yo, nous n'avons pas qu'à camper parce que nous avons un Dieu capable. Là, nous prenons les quatre éléments dans, à l'intérieur du silence et nous mettons camper devant les attributs de Dieu, la personnalité de Dieu, ça Dieu a lui-même. Vous prenez un Dieu omniscient, il connaît toute bagaille. Ou elle va ignorer. Il sait tout. L'homme Dieu dans l'omnipotence, il est capable. Son Dieu fait et défait. L'homme Dieu dans l'omniprésence, il n'est pas ignorant. Bah, il a qu'à faire devant nous. À partir de ce moment, qu'on a demandé nous pour nous gérer le mécanisme du silence de Dieu. Pour qu'il sale fait silence. Il n'a rien dit. En dépit de tout, il n'a rien dit. Méchant bamboché, il n'a pas dit rien. Méchant ravagé, il n'a pas dit rien. Il a marché sous le doigt, nous, il n'a pas dit rien. De l'eau coulé dans le genou, il n'a pas dit rien. Il a boué de l'eau dans le genou comme un liquide salé, comme un breuvage. Il n'a rien dit. 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
1: 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Deux visages différents dans la Bible. Ézéchias, symbole de la fidélité, du respect, du droit. Ézéchias, symbole de violation flagrant. Dans 2 Chroniques, chapitre 26, il dit, Ézéchias, Ozias, acclamé comme moi à l'âge de 17 ans. Le texte nous dit, il marchait dans la fidélité pendant 52 ans. 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Dans l'évangile selon Saint Matthieu, chapitre 16, verset 24, et si quelqu'un veut me suivre, qu'il renonce. 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Regardez, j'ai 9 ans. Dans l'histoire de mon voyage. Écoutez-moi, allez là, pendant 9 ans d'histoire de voyage, moi, je ne peux jamais venir accueillir ça. Je allé à Paris, je suis allé au Texas, je allé à Washington DC, je suis allé à Montréal, mais ça, mon Dieu, montre maintenant. Je suis allé à Miami, et puis, dans le bagage, bon, je me semble, je me fais une mallette. 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Tellement saisi, tellement sauté, tellement cassé. 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Ça fait me demander, en vertu de ce passage,
2: respectez les règles du jeu, respectez les principes, respectez le droit.
1: 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Depuis que je suis l'église, mon Dieu bouleversé moi, mon Dieu troublé moi, mon Dieu dit pour me partager avant ça. Il dit, voilà, quand je vais tourner vers le côté. Là, là, quand elle tourne, c'est moi qui fais commerce, c'est moi qui vend tout le bagage. Il dit, c'est vite, elle me garde dans le dépôt. Moi, je gagne 40 sacs de poids. Je me sens sous le bon barou. Il m'a 40 sacs de poids. Même le prédicat, il était côté maintenant. J'ai appelé l'église, il faut que je vienne. Elle vient, il me dit, c'est vite, mon cher conseil, il vient de se faire des gars. Il s'est passé. Mon cher conseil, il m'a dit, il m'a fait 40 sacs de poids. Puisque nous, ensemble, nous approchons l'évangile ensemble, je m'a pour 20 sacs. Nous avons 20 sacs. Et elle va nous voir sous waf au Cap-Haïtien. Et elle, elle m'a voulu fleurir, elle cherche poireau. Il vient avec, puis il y a 20 sacs de poireau parmi nous. Elle m'a mis poireau à terre, elle m'a séparé 10 sacs. Elle m'a fleuri 8 sacs. Elle m'a pris 2 sacs moi-même, parce que j'aime bien, j'aime grand déjà. 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C'est le fait que je me sentis, je n'ai pas couru devant l'adresse, nous. Je n'ai pas couru devant la volonté de Dieu. Je n'ai pas couru devant sa bon Dieu. L'heure est bon Dieu, bon place idéale. Tout à fait, c'est notre place alliée. Je n'ai pas couru. Et génération, pas moi-même qui va prêcher l'évangile là. 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Il fait presque sans appel. Il y a des qui font l'église automatique. Et l'église n'est pas automatique, l'église sont processus. L'homme vient dans l'église là, son joie pour lui, et si le pasteur, il a même voyé l'église là, parce qu'elle tout paraît. Mais l'église n'a pas fait à partir de tout paraît. 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C'est crasé, brisé, c'est folie. 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Et tout le monde a bien acheté pain en même. L'obligé d'entrer dans la compétition de l'église. 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C'est prêcher à prêcher, oui. Tout besoin de livre devant, rete la caillou. C'est pour observer tout ça, dit. Peut-être que ça a dit, quand on grand mot qui vient pour l'assemblée, il a prêché puis il livre ouvre devant, il a fait lecture. 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Et nous avons fait nous comprendre ça à midi, nous ne pouvons pas faire l'évangile là. n'a pas venu l'église, n'a pas comme des religieux, n'a pas comme des visiteurs. Mais suivant les exigences de l'évangile, nous ne sommes pas capables. Nous regrettons infiniment, nous ne sommes pas capables. N'a fait ces activités religieuses. N'a fait activités traditionnelles. Mais conditions de l'évangile. Vous pouvez me citer un deuxième passage là, c'est Osias. Si vous voulez garder, à partir du verset 5, le texte nous dit, quand il fut puissant, son cœur s'éleva pour le Père. Alors qu'il marchait près de 52 ans dans la fidélité. Mais là, il vient une évolution. Qu'on a arrivé au pouvoir, il vient sortir pour le déstabiliser, il vient sortir pour le craquer. 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Mais nous tellement vieux violer les sociétés. 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Il n'y a pas capable. Il y a qui tombe automatique, son soca brique, il prend un matin levé et puis il fait tête. 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Mais ça veut dire. Si devant peut pas vision, on peut instruire. Il y en a qui cherchent à manger, qui cherchent soulagement. Nous ne pouvons pas marcher d'elle. Il a quitté le faire outre pour contre lui, il perdit. Il perdit, il rivait, il rivait. Mais nous-mêmes, en tant que peuple instruit, nous tenons l'église en 72. 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Regardez, l'or lire en Genèse, chapitre 13, verset 8-9. Abraham a reçu l'appel de Dieu, il est tellement conscient d'appel. Il y a un litige entre les bergers d'Abraham et les bergers de son neveu. Abraham tellement chita, et puis dit neveu, je te prie qu'il n'y ait de dispute entre nous, car nous sommes frères. Le pays n'est-il pas devant nous? Si tu vas à gauche, moi j'irai à droite. Pour nous donner une parole comme ça, il faut être conscient d'appel. Si n'est pas conscient d'appel, là, il faut arrêter. Ou bien il parle de mon pour. Ou bien côté le compte mettre pour dire, je ne vais pas dire encore le père. Ou bien l'assemblée, mais tout le monde est service assemblée, mais vous ne pouvez pas diriger parce que vous avez un doute sous. Mais là, on appelle. Un idéal. Parce que dès qu'il fait karaté, dès qu'il fait boxe, là, il y a tellement d'instructions. Il y a une loi pour dire qu'il faut lever les mains sur le monde. Parce qu'il y a un code de loi et il y a tout côté pour tout le monde. Parce qu'ils sont pièces. Ou bien pour mettre poussé, il ne va pas garder même parce qu'il est solide, il est chita. Est-ce que vous comprenez? Alors nous-mêmes, nous voulons expliquer, mes chers amis. Dans la société pas noire, la société de demain, c'est où elle paraît là, pour faire honnête, faire propre. À part Osias, l'elle finit, qu'est-ce qu'elle fait? Immédiatement qu'elle vient monter pour faire le pédit, premier geste violent qu'il fait, il est monté sur l'autel des parfums avec un sensoir à la main pour le propre. L'Iwal sacrificateur qui est contraire à Ézéchias. Ézéchias, c'est Walier, il répare le temple, il répare la porte, et puis. Il répare la place orientale et puis il fait appel aux Lévites, des hommes consacrés. Il dit, monsieur, puisque nous-mêmes nous consacrer, viens sanctifier ton plat. Moi-même, dans la limite peinture, dans la limite clou, dans la limite la colle ciment, dans la limite céramique, dans la limite persienne. Mais moi-même, pas aucun mouvement sacerdotal m'a entré dans le temple. Et puis les sacrificateurs entrés et puis ils purifient le temple sous le règne d'Ézéchias. Mais qui contraire sous le règne d'Ozias. Parce qu'il montait sous l'autel des parfums. Avec un encensoir à la main pour l'offrir au fruit parfum en tant que sacrificateur, alors que c'est Walier. Et entre le sacrificateur et le roi, pas aucun entente, pas une fusion, mais quand on traversé, comme on a dit ça, il y a une transition, mais pas quand on fusion, le sacrificateur, il va sembler à roi. Roi son homme politique, sacrificateur son homme sacerdotal. Les bons dieux ont parole pour le dire, roi, c'est sacrificateur, il bail. Parce que bon Dieu pas dialoguer avec les politiciens. Eh bien, mes chers amis, et si vous voulez suivre ça, au travers toute la Bible, vous n'avez pas aucun dialogue à aucun politicien. Et tout politicien dit, bon Dieu, c'est pas la vie, on menti. Parce qu'à travers la Bible, tout est intermédiaire. Et maintenant, trois exemples vivants. Premier exemple vivant, il y a le roi Salomon qui mal marchait. L'Éternel voyait le prophète à qui Jacotel. Dit, puisqu'on va marcher sur la trace de David, ton père, m'a chiré le royaume dans la mer. 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
2: 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Tandis que le prophète Nathan, son pédagogue, son professeur, qui vient pour instruire, les David prend Madame Iri, et Nathan, font tout ton démarre pour l'expliquer David péché. Et c'est bon Dieu contraint pour dire, dit David péché le faire. Et tandis que le prophète Gad, son homme malais, on est menaçant, là, il paraît contre David, dans 2 Samuel chapitre 24, verset 24, il dit David, l'Éternel dit, il voit mon côté, et il va le frapper de trois fléaux, de trois malédictions, choisis. David tremblait qu'elle cassait, il y a un chef côté là, c'est bon papa côté là, c'est bon professeur côté là, il y a bon l'État. Dans 2 Samuel chapitre 24, à partir du verset 10-11, le texte nous dit, David s'empâtre son cœur, il saute, il perd, parce qu'il est devant chef. Garde Marie Saint-Il, garde Marie Figuil, pour le bas David message ça. Dit David, vous choisissez, et d'aller dire d'abord trois fléaux, trois malédictions sous, choisis. Courir devant l'ennemi, fuite devant l'ennemi, la peste dans le pays, ou bien la mentalité qui a frappé, choisis. Alors, dialogue dans ça. Je dis, nous, on se compte pour nous faire l'évangile à partir de nous-mêmes. C'est ça que tu as dit 313 tout. C'est même image 313 là, oui. Les Constantins montent au pouvoir. Ils changent l'évangile automatiquement. Et l'évangile vient en l'évangile impérial. Et c'est ça qui veut dire, en plus, le gros nègre étudié, vient déranger l'évangile là dans ce sens pas. Et c'est l'évangile là qui a plus désordre. D'après tout ça, on dit, d'après toute analyse systématique qui fait de toutes les institutions de la terre, je dis, c'est seule l'église qui fonctionne mal. Seule l'église. Tout le monde indépendant, tout le monde grand monde, tout le monde fait ça, vous voulez. On dit, les gens sautent dans l'église là, puis ils font devoir dans le pays étranger, puis ils choisissent pour le rester. Sans aucun consensus. Il n'y a aucun comité de deal pour le rester, pour hein, il choisit pour le rester lui-même avec madame. Et puis il part route, il a boué cassette, il salue l'église, comme son bonnet garé, chita. Et on dit ça, on dit parmi toutes les institutions de la terre, c'est l'église seulement qui a vili. Et tout le monde fait ça, vous voulez. On est qu'à diriger un groupe comme ça, et puis on est qu'à faire l'église. Il y a une dame qui a dirigé un petit groupe, et puis elle a rangé l'école. Puisque on a prié dans le groupe là, on ne peut pas venir dans le groupe, faire prier avec, pour qu'il y ait un groupe là, pour ne pas l'église. Et vous ne pouvez pas reconnaître le groupe, vous ne pouvez pas reconnaître l'église. Les groupes.

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Je m'a ouvert 500 dollars. Mon Dieu, qu'on est. 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
Peut-être vous êtes à l'école de Dieu. Peut-être vous êtes dans le séminaire de Dieu. Mais sortez-vous fin de classe là. Mais exhortons la résistance jusqu'à la graduation, frère. Jusqu'à la terminologie, vous finissez. Vous ne pouvez pas tenir l'école là, quoi, non? Vous finissez. Tu vas courir, t'es couru pour courir, non? 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Chaque jour, on est à Focado Disco. Chaque jour, vous ratez ce que vous. 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Vous marchez, c'est vrai. 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Il y a une valise, il y a un uniforme, il y a tout encadrement parental. Moi-même, je ça. Si j'achète deux vieux grands livres, moi, deuxième main, je mets l'ouverture, si je compte 20 vieux livres usagés, tout le reste, c'est pour me copier. 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